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0: passé de 4 en petites minutes sur LFM Réunion. Merci à vous, merci de votre fidélité. Ravi de vous retrouver en ce mardi 6 octobre. Nous allons souhaiter un joyeux anniversaire à celui ou celle qui fête leur anniversaire aujourd'hui. À vous rappeler également que maintenant, Laisse faire la musique, c'est tous les jours de 10h à 13h sur LFM Réunion. C'est bien sûr avec Christy au micro standard et à la technique. Sauf le mercredi, c'est la journée des enfants, comme on dit. Bienvenue à vous en ce temps pluvieux. Donc, si vous êtes sur la route, prudence, hein, les chaussées sont glissantes, donc faut faire très très attention sur la route. Et puis, si vous êtes dans l'embouteillage, hein, bon, à mon avis, il y en avait pas beaucoup ce matin, mais bon, il y en avait un peu quand même sur du côté de Saint-Louis. Donc, faire très très attention. La chaussée est glissante. Restez à l'écoute de la radio sur LFM Réunion. Si vous êtes dans l'embouteillage quelconque. Nous, c'est parti pour laisser faire la musique. C'est jusqu'à 13h avec, bien sûr, vos programmations, vos dédicaces, la météo, les petites annonces aussi qui reviennent sur LFM Réunion. Vous voulez vendre, acheter, donner, changer un seul numéro, c'est bien sûr, enfin, le standard, vous pouvez m'appeler en me laissant votre petite annonce et bien sûr, avec sans oublier votre numéro de téléphone au 02 62 489 868 ou sinon vous pouvez aussi m'envoyer tout ça par texto au 06 93 048 719 en laissant bien sûr votre coordonnée, sinon bien sûr l'annonce ne sera pas passée si j'ai pas le numéro de téléphone de la personne. Il y aura aussi info route, il y aura aussi flash info, la météo de l'après-midi. Donc tout ça, c'est bien sûr dans Laisse faire la musique. Et c'est jusqu'à 13h avec Christy au micro standard à la technique. En parlant de la météo, on va y aller justement faire un petit tour du côté de la météo de cette belle, enfin de cette matinée pluvieuse, je dirais.
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0: Voici la météo de ce matin, la météo de 6 octobre en matinée poussée par l'Alizée. Des averses viennent bien sûr mourir sur le contrefort en est et le sud-est, mais également sur le sud du département. Et bien sûr, laisse partout ailleurs le soleil briller généralement jusqu'à en fin de matinée. Et les températures maxi sont de 25 à 28 sur le littoral, 13 à 14 du côté de Maïdo et du côté de Volcan, et le cirque c'est 19 et du côté du cirque c'est 22.

Bienvenue sur LFM Réunion, les fréquences, hein, donc c'est le 92, le 95.8, le 107.6, le 89.4, le 92.6, le 107.3, le 95.9, mais encore aussi, vous pouvez nous écouter sur le www.lfm.re. Un petit coucou également pour les personnes qui se lèvent du côté de la métropole. Belle matinée à vous et bonne journée. Et pour toutes les personnes qui sont ici, ben écoute, bon début de matinée à tous et une très belle journée malgré ce temps pluvieux.

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0: Il est 10h passé de 28 minutes avec un petit peu de retard. C'est parti avec l'horoscope du jour. Donc nous commençons tout d'abord par les béliers. Vous miserez sur votre charme pour parvenir à votre fin et rien ne devrait réellement vous freiner. Du côté des taureaux, en famille, vous prendrez un plaisir à évoquer des souvenirs, mais aussi à faire des projets en commun. Pour les Gémeaux, les relations avec votre partenaire risquent de perdre un petit coup de froid aujourd'hui. Un dîner improvisé et une touche d'humour, d'humour ou un simple regard peuvent tout changer. Pour les cancers, les échanges avec l'entourage familial sont favorisés et seront source de grande satisfaction. Pour les lions, ne laissez pas passer votre chance. Votre vie affective bénéficie d'un rayonnement exceptionnel. Pour les vierges, en couple, malgré un attachement certain à votre partenaire, l'amour passera vraisemblablement au second plan. Pour les balances, vous pourriez être déstabilisé par une réflexion à laquelle vous ne vous attendiez pas. N'en laissez pas rien apparaître, vous pourriez ainsi révéler vos faiblesses. Pour les scorpions, cette journée marquera le commencement de quelque chose d'important et de nouveau dans votre vie affective. Pour les sagittaires, vos affaires, vos cœurs vont prendre une place de choix dans votre vie. Malgré votre désir de liberté, vous seriez fusionné avec l'être aimé et vous passerez un maximum de temps ensemble. Pour les capricornes, vous pourriez vivre une aventure délicieusement coquine où le jeu de la séduction emportera légèrement légèreté et complicité. Pour les Verseaux, si certaines de vos connaissances ne vous apportent plus rien, ne perdez pas votre temps, passez vos chemins. Et pour terminer avec les poissons, les célibataires, ce sera être une journée explosive sur le plan sentimental. En effet, une nouvelle décisive pourrait vous parvenir, à moins qu'il ne s'agisse qu'une dispute et votre conquête du moment. Il est 10h passé de 31 minutes, on manque une petite page de pub et juste après, la musique revient dans la sphère la musique.
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Vous écoutez LFM Réunion, il est 11h, donc c'est parti pour les petites annonces jusqu'à 11h30. Donc si vous voulez acheter, donner, échanger, louer, et ça se passe du côté du standard au 0262 489 868. Je prendrai vos annonces et je les passerai à l'antenne, et ce sera aussi par texto au 06 93 048 719. À vous rappeler également que cette annonce que je vais prendre au partir d'aujourd'hui, ça va durer, je dirais, jusqu'à mardi prochain. Et après, ça passera plus, donc je changerai les annonces. Alors, Lou, t'es en meublé au tampon à 550 euros, chambre, séjour, petite terrasse, disponible 22 octobre. Pour plus de renseignements, 06 92 48 69 91 au 06 92 48 69 91. Lou, du côté de la petite île, F4, 9 à 112 mètres carrés, cuisine ouverte sur le salon. Place parking, Louis, à 1300 euros. Pour plus de renseignements, au 06 93 84 93 84, 06 93 84 93 84, et vous demandez Michael. Vend une moto Yamaha 660X, 75 km, contrôle technique OK, visible du côté de Saint-Paul. Pour plus de renseignements, 06 92 53 57 71, 53 57 71. Vous voulez vendre, acheter, louer et donner, ça se passe du côté du standard au 02 62 489 868. Vous m'appelez, je prends votre petite annonce et je passe à l'antenne. Ou sinon, vous pouvez aussi m'envoyer par texto au 06 93 048 719. Perdu un petit chiot, mâle à un mois et demi, non sevré, donc poil à mi-long blanc. Si vous avez aperçu ce petit chiot, donc vous pouvez appeler Sarah au 06 92 28 36 37, 06 92 28 36 37. Pour vos déménagements, donc si vous souhaitez avoir un transport pour déménager, vous pouvez appeler bien sûr 06 93 41 33 73, le 06 93 41 33 73, ou encore bien sûr au 06 92 65 80 43, 06 92 65 80 43. On s'écoute un petit peu de musique et on revient après pour la suite de vos petites annonces.

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Alors, j'étais ici. Elle vend des parfums du côté de Saint-Joseph pour la livraison dans toute l'île. Donc, paiement à la livraison pour plus de renseignements 06 92 44 40 16. 06 92 44 40 16. Vent tracteur, KTH, moteur diesel année 2018. Révision complète effectuée. Plus de renseignements 06 92 27 43 78. 06 92 27 43 78. Livraison plus montage des meubles. Pour plus de renseignements, 06 92 21 43 17 21 43 17. Alloué, nef 3 avec piscine du côté de la Ravine des Cabris. Clim, eau et électricité comprise. Un mois de loyer plus un mois de caution. Pour plus de renseignements, 06 92 04 45 55. 06 92 04 45 55. Et pour terminer, c'est également alloué un T2 avec jardin, dispo immédiat. Pour plus de renseignements, 06 93 31 69 23. 06 93 31 69 23. Et vous demandez Yvon. Voilà, c'était les petites annonces. Vous voulez vendre, acheter, échanger, louer, ça se passe sur LFM Rayon tous les jours du lundi, mardi, jeudi, vendredi, de 11h jusqu'à 11h30 dans l'émission Laisse faire la musique. Allez, pour les petites annonces, c'est terminé pour aujourd'hui. Le prochain rendez-vous, ce sera jeudi à partir de 11h.

0: Vous êtes à l'écoute de LFM Réunion. Merci à vous. Merci de nous avoir choisis. Merci de votre fidélité. Vos messages, vos dédicaces, vos coups de cœur, vos anniversaires, ça se passe du côté du standard. Au 02 62 489 868 ou tout simplement par SMS au 06 93 048 719. C'est Christy avec vous. Je vous souhaite la bienvenue si vous venez tout juste à l'instant de nous rejoindre. Merci à vous et merci de votre fidélité. Allez, on marque une petite page de pub et après, juste après, la musique revient sur LFM.
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1: Il est 12h sur LFM Réunion. Voici l'essentiel de l'info. Intrusion au collège de la Chaloupe Saint-Leu. Trois mineurs de 14 à 16 ans et un majeur de 18 ans interpellés par les gendarmes. Donc, après s'être introduit au collège, ils ne faisaient pas partie de l'établissement. Les faits qui l'ont reproché, c'est troubler la tranquillité avec circonstances aggravées et port d'armes. L'INSEE a publié ce matin une étude sur la pauvreté à La Réunion. Donc en 2023, les chiffres ne baissent pas. Et en 2023, la moitié des habitants de l'île avaient un niveau de vie inférieur à 19 110 euros par an. Et c'est 26% de moins que dans l'Hexagone. Et concernant la pauvreté, 36% des Réunionnais vivent sous le seuil de pauvreté. Et bien sûr, les personnes âgées sont particulièrement touchées. Mobilisation lycéens, de nouvelles mobilisations ont lieu en ce moment même devant plusieurs établissements de l'île ce mardi 6 octobre. Bilan de la journée d'hier 5 octobre donc a été sous une journée sous tension de Saint-Louis à Saint-Benoît en passant par Saint-André, Saint-Paul et Saint-Denis. Plusieurs incidents, bilan 18 interpellations, dont 15 mineurs et 7 forces de l'ordre blessées. Concernant les écoles Saint-Benoît, l'école maternelle et élémentaire, les girofles resteront fermées aujourd'hui. Et de Saint-Leu, le lycée Gérard Étève passe en cours à distance pour assurer la sécurité des élèves et du personnel. Saint-Benoît toujours, incendie au lycée Patu-de-Rougemont. Sapeurs-pompiers sont intervenus hier soir au lycée Patu-de-Rougemont à Saint-Benoît. Un engin et 6 sapeurs-pompiers étaient mobilisés sur place. La gendarmerie autorise à utiliser des drones ce mardi. Par arrêté du préfet, la gendarmerie de La Réunion autorise à utiliser des drones ce mardi 6 octobre de 6h à 20h. Objectif, c'est surveiller les rassemblements, les 5 communes concernées. C'est Sainte-Marie, Saint-Benoît, Sainte-Anne, Saint-Paul et le Tampon. Broncholite, la campagne de prévention lancée à La Réunion à l'approche de l'été austral, période où les cas augmentent. Donc, elle a débuté depuis le 28 septembre sur l'île. C'est une infection respiratoire très contagieuse qui touche surtout les enfants moins de 2 ans. Et en cas d'enfants malades et en cas d'urgence, vous pouvez appeler le 15. C'est la fin de cette édition. Merci de nous avoir choisis. Merci de nous avoir suivis. Un très bel après-midi à tous. Et si vous êtes à table, bon appétit de la part de toute l'équipe et de moi-même.

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2: Il est 12h passé de 5 petites minutes. Voici la météo de cet après-midi. Cet après-midi, le ciel se couvre plus franchement et quelques averses se développent dans les hauts avec une préférence dans les hauts de l'ouest. Des pluies restent présentes sur les quarts sud-est de l'île tandis que les éclaircies se maintiennent sur les zones nord-est, sud-ouest un peu plus ventées. Les températures de 25 à 28 sur le littoral, de 13 à 14 au Maïdo et au volcan de 19 et 22 dans les cirques.
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0: Il est 12h39 minutes. À l'instant, vous écoutez la voix de Bonnie Taylor. Et vous êtes dans la séquence à souvenir, la séquence sentimentale jusqu'au carillon de 13h.
1: Peut-être un petit peu trop rêveuse.

Allez, c'est parti avec la voix de Céline Dion. D'amour ou d'amitié, ce sera suivi par Charles Aznavour, Chimène Badi, Lionel Richie qui vous emmènera jusqu'au carillon de 13h. Pour moi, il est l'heure de vous souhaiter de passer un très bon après-midi. C'était Christy qui était avec vous depuis ce matin 10h. Je vous souhaite un très bon après-midi, très bonne écoute. Je vous donne rendez-vous jeudi à la même heure sur les mêmes fréquences. Bye bye.

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0: Bonjour, bonjour, bonjour tout le monde et bienvenue dans notre rendez-vous de la voyance en direct avec Madame Adèle Vendôme, voyante médium spirituelle. Bonjour Madame Adèle.
1: Bonjour, bonjour à tous les auditeurs et auditrices de
0: toutes les radios. Alors, justement, puisqu'on parle de toutes les radios, on va saluer nos amis de LFM Réunion, Sunlight FM, Kayam FM, Sun FM là-bas du côté de Mayotte, mais aussi à l'île de la Réunion, de RPI et Life Réunion, et puis les web radios, Sunshine 974 Radio, Austral FM, Tropical 974 Radio et Life and Gold Radio. Les numéros n'ont pas changé pour appeler et poser votre question, donc, et passer à l'antenne aussi. C'est au 06 74 51 73 pour tout ce qui est message écrit, au 06 93 703 705. Petit rappel justement concernant les numéros de téléphone que je viens de communiquer. Eh bien, c'est pas la peine hein, d'adresser vos messages ou les appels pendant le temps de voyance à vos radios habituelles. Tout se passe ici jusqu'à 13h50. Ouais, pour les appels et les SMS, donc tout est centralisé pour la voyance en direct à ces deux numéros, donc le 06 92 74 51 73 pour les appels, mais aussi le 06 93 703 705 pour les messages. Et pendant le temps de voyance, c'est uniquement ces deux numéros qu'il faut utiliser, n'est-ce pas Madame Adèle?
1: Oui, c'est exactement ça.
0: Ok, voilà. Bon, qu'est-ce qu'il y a au programme aujourd'hui, Madame Adèle?
1: Il y a la pleine lune,
0: oui.
1: Bien évidemment, mm-hmm. Avec l'amulette de chance, hein,
0: ah, bon.
1: La tassiomancie et les encens magiques.
0: D'accord.
1: Il y en a quatre des encens magiques. Enfin, il y en a plusieurs, mais c'est celle que j'ai sélectionnée, on va dire.
0: D'accord. Donc, la sélection du jour sur quatre thématiques, c'est ça?
1: C'est bien ça.
0: Ok, c'est bon, tu es prête, on y va?
1: Oui, c'est bon, on y va.
0: Allez, allons-nous.
1: Alors, j'ai parlé au ressenti, hein, c'est que des fois on a des périodes difficiles et il y a des gens qui vont pas bien. Alors je dirais, n'hésitez pas à parler avec vos anges et aussi, si vous voulez faire un soin énergétique avec moi, alors vous pouvez aussi venir en soin énergétique. Voilà. Alors nous allons parler aussi de la pleine lune, d'octobre. Alors cette pleine lune d'octobre est idéale pour relâcher le stress et les énergies négatives qui vous entourent. Alors elle permet aussi de faire, je dirais, un reset, hein, sur une remise à zéro. C'est aussi la période de sabbat, de Samhain et le nouvel an des sorcières. Alors j'irai les sorcières dans tout, j'irai dans les deux domaines, hein, que ce soit pour la magie blanche et la magie noire, à privilégier bien sûr la magie blanche. Alors il est temps aussi de laisser partir ce qui est néfaste dans vos vies afin de se préparer à un nouveau cycle. Et aussi, c'est une période où l'on a envie aussi de rester chez soi, de créer son petit cocon de protection pour passer un été, parce que c'est, voilà, on entre dans l'été, hein, même s'il fait encore un petit peu frais dans certains endroits. Faire un petit cocon bien douillé de protection. Et aussi lâcher l'ancien de tout ce qui était avant, pour rentrer tranquillement dans un processus, je dirais, d'introspection. Alors, durant cette pleine lune, ayez de la gratitude pour tous les bienfaits. Déjà présents dans votre vie, et définissez aussi, vos nouveaux objectifs de vie. Alors, vous pouvez aussi noter dans un carnet de magie, hein, lunaire, vos accomplissements également. Revoir vos priorités. Alors, concernant votre vie, votre bien-être aussi, votre sécurité matérielle. Donc, tout ça à mettre dans un livre de magie lunaire. Et de voir tout ce que vous avez accompli jusqu'ici. Et aussi, ces noms donnés à cette pleine lune et la lune de chasse, la lune de sang, la lune de chute, la lune des feuilles ou la lune de l'automne. Alors, les rituels à privilégier sont le courage, la guérison, l'inspiration et aussi le souvenir, la stabilité. Voilà pour cette pleine lune et vous retrouverez aussi sur ma plage l'invocation de la lune de l'automne pour ce mois à venir où on est en plein dedans pour le mois d'octobre. Donc voilà pour la pleine lune. Alors on va faire un tirage des cartes des anges. Alors le temps de faire ce tirage de cartes des anges. Alors, qu'est-ce qu'elle nous dit cette carte? Alors, cette carte nous ramène vers l'océan, tout simplement. Cet océan bleu et profond. Et aussi, qu'est-ce qu'elle nous dit? C'est de parler aussi à votre âme. Alors, si vous parlez à votre âme, vous serez un petit peu plus calme et j'irai aussi, ça va vous guérir. Alors, le simple fait de vous imaginer plongeant, en son sein bienfaisant dans, le simple fait de vous imaginer plongeant en son sein bienfaisant vous tente énormément. Donc, mieux encore, alors, prenez le temps pour vous approcher physiquement de l'océan, laisser sa beauté et son pouvoir vous laver de vos soucis et de vos tracas. Alors, comme image, moi j'ai un ange tout simplement. J'ai un ange qui est face à l'océan. Donc, cette carte, en fait, elle vient à vous à cause de, votre relation à l'océan. Et elle le signe aussi que vous devez passer le temps au bord de l'eau. Peut-être aussi pendant les vacances ou en allant y habiter. Pour ceux qui aiment la mer et qui ont envie d'habiter près de la mer, les anges aussi vous aideront dans votre démarche si vous leur demandez et les autorisez. Alors, je dirais aussi que l'air du large et l'eau de l'océan vous inspire aussi et ça ne peut que vous faire que du bien. Alors, les significations supplémentaires. Alors, prenez des bains d'eau de mer pour éliminer les toxines, pour vous nettoyer. Buvez aussi beaucoup d'eau. Reliez-vous à l'esprit, des dauphins et des autres animaux marins. Vous avez des vies antérieures en relation avec l'océan. Donc, pratiquez un sport nautique comme la plongée, la voile ou la natation sous-marine ou tout simplement aller à la mer et ça va vous faire du bien pour ceux qui ne savent pas, comme beaucoup d'entre nous, nager. Ici à La Réunion, il y a plein de personnes qui ne savent pas nager. Donc voilà, la carte des anges. Alors, je regarde quand même le portable, voir s'il y a des messages qui nous sont arrivés. Pour l'instant, j'ai rien. Et c'est vrai que moi, j'ai un souci avec Zéop actuellement. Je l'ai dit. Et donc, du coup, ça peut...
0: Trop tard, j'en chappé.
1: C'est pas pour faire de la publicité. Mais bon, c'est vrai que pour recevoir les messages, c'est un petit peu compliqué. Donc, allez-y quand même, essayez d'envoyer vos messages. Et sinon, appelez directement au standard si vous voyez que vous n'arrivez pas à envoyer des messages.
0: Le 06 92 74 51 73.
1: Voilà, donc je regarde cela, comme quoi ça fonctionne. Alors, nous avons un numéro de téléphone qui se termine par le 4406. Bonjour, je suis de Saint-Joseph. Et je voudrais savoir si mon dossier MDPH en cours sera validé positivement. Merci pour votre discrétion, ne vous inquiétez pas. C'est pour ça que je ne dis pas les prénoms, les noms, quand c'est par SMS. Alors, je vais regarder votre date de naissance.

Alors, il y a quelques petites difficultés, mais oui, ce sera votre dossier, ce sera accordé positivement. Et je crois que c'est tout le problème en cours, hein, qui fait que le dossier est très difficile, mais il va passer. Voilà pour votre réponse. Alors, on va continuer. Pour l'instant, il n'y a pas de message en cours. Alors, je vais vous parler de la tasséomancie. Alors, c'est vrai que c'est une petite piqûre de rappel, tout simplement. Car j'en ai déjà parlé, hein, pour ceux qui ne savent pas. Alors, la tasséomancie, en fait, regroupe des pratiques divinatoires qui permettent, en fait, de lire l'avenir dans une coupe ou un bol. L'art de prédire l'avenir dans une tasse de thé est aussi une pratique très appréciée par les sorcières modernes. Et c'est simple et efficace. Très efficace. Elle permet aussi d'obtenir une réponse rapide à nos interrogations tout en profitant pleinement d'un moment de détente. Alors, je dirais que dans le temps d'avant, certaines sorcières, elles appréciaient plus particulièrement le café. Et c'est une boisson, en fait, le café, on le choisit plus facilement. Et que c'est un support de divination. Alors, à savoir que je fais de la tasséomancie à mon cabinet. Pour ceux qui veulent une tasséomancie, c'est vraiment quelque chose de très très qui fonctionne très très bien. Alors pour ceux qui veulent s'y mettre, mais il faut vraiment il faut s'y connaître un tout petit peu quand même, hein, parce que c'est alors je regarde quand même le téléphone aussi. Alors, la même personne aimerait savoir aussi, elle vient de me reposer une question, alors j'irai vers la tasséomancie après. On va dire que... elle aimerait savoir si son dossier, MDPH, hein. MDPH, ce sera pour cette année. Merci. Alors, je regarde de nouveau votre date de naissance, hein, parce que quand je vous ai dit que ça va passer, c'est vrai qu'il y a quand même quelques difficultés, donc je repars vers votre date de naissance et votre prénom.

Alors, ce sera pas, je dirais, pour cette année. Ce sera plus, je dirais, début, milieu d'année prochaine, 2027. C'est vrai que c'est un dossier qui est assez complexe, hein, au niveau des choses. En fait, toutes les choses négatives qui entourent ce dossier, je pourrais vous l'expliquer mieux, comme ça concerne votre vie, que je ne peux pas tout dévoiler, hein, tout dévoiler à la radio. Donc, il est bien de venir au cabinet quand c'est des dossiers comme ça, pour voir le tout. Et pour voir aussi, il y a certaines choses aussi, j'irai au niveau des papiers aussi, des fois, il y a des bonnes choses à faire. Il faut bien faire pour que les choses fonctionnent. Alors, je vous parlais de la tasse. Voilà, je regarde quand même le téléphone. Hein, de la tasséomancie tout à l'heure. Alors, je dirais que la tasséomancie peut se pratiquer dans n'importe quelle tasse, bol ou coupe. Hein. Et il existe quand même pas mal dans le commerce, hein, des somptueuses tasses décorées de symboles astrologiques ou ésotériques, pour ceux qui sont fans d'ésotérique. Souvent vendues avec, je dirais, un mode d'emploi. Hein. Mais après, ça c'est vraiment si vous êtes, vous savez pas, que vous avez envie. Mais à savoir, je dirais, beaucoup de choses se vendent, hein, mais il est bien... de s'y connaître un petit peu, d'y aller petit à petit, non pas d'y aller tout d'un coup. Et donc pour les personnes aussi qui veulent apprendre la tasséomancie, à savoir que moi, voilà, pour ceux qui veulent apprendre, ben je suis là, je peux vous l'apprendre aussi. Alors, j'aurais pour quelqu'un qui débute, hein, j'irai, il faudra choisir une tasse qui facilitera la lecture. Parce qu'il y a aussi la lecture des feuilles de thé. Alors pour cela, préférez une tasse de couleur blanche ou claire, sans motif. Donc la coupelle ou l'assiette, ben c'est pas trop indispensable. La tédomancie, hein. Voilà, il y a la tédomancie. Aujourd'hui, je crois que je bug un peu là. Mais je dirais qu'il s'avère aussi pratique pour vider l'excédent de liquide dans la tasse. Alors, il est nécessaire à la caféomancie. Partie de la lecture du marc de café, hein, ça se pratique aussi dans celle-ci. Donc, il conviendra davantage si elle est blanche ou claire sans motif. Alors, le choix du café, parce qu'il y a quand même pas mal de marques de café, hein, pour pratiquer la caféomancie. Il faut choisir ou demander à son torréfacteur, hein, habituel, un café moulu bien fin. Donc, il existe un grand nombre de variétés de cafés, l'Arabica, le Robusta, le Bourbon. Il y a aussi l'Éthiopien qui est bien. Donc, le Maragogip aussi qui est bien. En fait, je dirais, tant que le café il vous est agréable et que vous êtes bien avec, donc choisissez quelque chose qui va avec vous. Alors, je dirais aussi, pour pratiquer la tédomancie, il faut choisir un thé. Voilà, on en vient au thé en vrac, parce que ça se fait avec le thé aussi. Donc, de qualité supérieure à gérer à feuilles entières. Un thé noir, du thé vert, du thé blanc, du thé sombre, un thé bleu ou jaune. Donc, qui proviendrait aussi de l'arbuste, Camellia sinensis, c'est bien aussi. Donc, l'espace divinatoire. En fait, je dirais que nul besoin d'un espace spécifique à la pratique de la tasséomancie. Je dirais que celle-ci, ça peut se pratiquer dans un salon, dans la cuisine ou tout simplement en terrasse, dans un salon de thé. C'est ce que faisaient les sorcières avant. J'ai bien les sorcières de magie blanche. Hein. Après, il y a les deux. Alors toutefois, je dirais que certaines sorcières apprécient une ambiance aussi un petit peu favorable à la détente. Donc le confort, c'est une très bonne chose pour pratiquer ce genre de choses. Alors,
prenez pour ceux qui ont envie d'essayer, mais j'ai bien essayé, mais faites-vous accompagner, hein. Faut faire très attention à cela. Alors, une chaise possédant une assise molletonnée, hein, ou un fauteuil agrémenté d'un coussin sera donc préférable. Alors, il y a aussi, comment dire, dans ce genre de pratique, il y a des symboles qui sont interprétés au sens littéral, selon la question posée. Le chiffre peut définir une date, un nombre d'enfants. Et dans ce cas-là, il précise aussi une date. Plus ils sont, je dirais, proches du bord de la tasse, plus ils sentiront, je dirais, un délai court. Il y a des heures, des jours. Je dirais aussi, plus ils seront éloignés vers le fond de la tasse, plus ils, je dirais, présenteront un délai long, semaine, mois et année. Alors, je regarde quand même le téléphone. Donc, je dirais aussi qu'il y a des symboles qui diffèrent d'une personne à l'autre. Gérer au niveau de l'éducation, des cultures, de la religion, des superstitions et des multiples facteurs, modèles de signification symbolique de manière individuelle. Donc je dirais, pour faire ce genre de pratique, il faut y aller en confiance. Il faut vous faire accompagner pour ceux qui ont vraiment envie de le faire. Si vous avez envie d'apprendre, bien sûr. Mais c'est vrai que tout cela, c'est pour les gens qui ont, je dirais, forcément un don. Un don à débloquer, quelque chose à faire, je dirais, en lien avec tout ce qui est la médiumnité, pour les voyants qui utilisent des cartes. Donc c'est vraiment une très très bonne approche. Alors je dirais que la méthode de la préparation aussi du café, pour pratiquer la caféomancie, alors j'en reviens au café, hein. Moi j'ai essayé, hein, c'est ce qui est bien. Ce que moi j'aime bien, c'est le café turc. Donc c'est un café très fort qui permet d'obtenir des résidus de marc. Traditionnellement, cette boisson est préparée dans une cafetière en cuivre et argent émaillé, appelée, sèves. Et il est possible aussi d'utiliser une petite casserole à lait, bien que cette méthode allonge la durée de mise en ébullition. Alors j'irai aussi utiliser votre tasse de café au Mansi comme doseur. C'est vraiment quelque chose, je peux vous dire, c'est vrai que là-dedans aussi, on peut voir tout ce qui est malédiction. Et je peux vous dire, je l'ai fait bien souvent. On voit pourquoi il y a certaines malédictions qui vous tombent dessus, pourquoi les choses sont comme ça. Et c'est vraiment quelque chose qui est chouette à faire. Mais il faut être prêt aussi. Il faut être prêt à voir et à entendre ces choses. C'est vraiment quelque chose de très puissant. Donc voilà pour la caféomancie. Donc alors, si vous voulez prendre un rendez-vous tout simplement et venir pour faire une caféomancie ou une tédomancie avec moi, donc venez et je pense que ça va beaucoup vous aider. Alors je dirais à certaines personnes qui sont, qui n'ont pas pu avoir de rendez-vous la semaine qui vient de passer. Donc si vous voulez, vous pouvez toujours prendre rendez-vous pour les jours à venir. Donc voilà. Et je rappellerai toutes les personnes qui n'ont pas, qui n'ont pas été rappelées. Donc, alors, tout à l'heure, je vous parlais, j'en viens au message après, de l'amulette de la chance. Alors, cette amulette, c'est un porte-bonheur. J'irai la garder sur soi. Alors, vous allez le glisser dans une poche ou dans un sac à main. Donc, elle permet aussi d'attirer le bonheur, la chance et la réussite. Et je peux vous dire que ça fonctionne. Alors, nous avons comme ingrédient. Vous allez prendre, vous allez voir si vous voulez avoir cette amulette de chance. Donc si vous voulez noter, allez-y, vous allez retrouver aussi, tout cela sur ma page Facebook Adelvi. Alors, vous auriez besoin d'un clou de girofle rouillé, d'accord, de préférence trouvé,
enfin d'un clou rouillé, excusez-moi, pas d'un clou de girofle. Voilà, rouillé, de préférence trouvé. Une pièce de monnaie de petite valeur. 7 grains d'encens naturel. Une petite mèche de vos cheveux. Une branche de thym séchée. Mais de vos cheveux, hein, pas ceux qui appartiennent à quelqu'un d'autre. Alors, un petit sachet rouge d'environ, je dirais, 5 x 5 cm. Si possible, je dirais en soie ou en coton. Et n'hésitez pas à le coudre vous-même. Il n'en sera que plus efficace. Alors, vous allez placer tous ces éléments dans un sachet rouge. Et vous allez le fermer, ce sachet, à l'aide de quelques points de couture ou d'un lien rouge. Au moment de refermer l'amulette, prononcez cette phrase. Merci d'attirer le bonheur, la chance et la réussite autour de moi et dans ma vie. J'irai aussi que vous pouvez rajouter de l'ail. L'ail qui est également un puissant talisman pour attirer la chance et éloigner les énergies basses. Donc glissez une gousse d'ail fraîche non épluchée dans votre poche ou dans votre sac à main. Et le tour est joué. Alors, quand elle est sèche, remplacez-la par une nouvelle. Donc voilà, l'amulette de la chance, ça fonctionne comme ça. Donc si vous voulez cette amulette de chance, donc fabriquez-la. Et vous allez voir que ça va vous aider. Donc je remettrai tout cela sur ma page Facebook. Donc si vous voulez aller voir, ma page Facebook s'appelle ADLV. Voilà. Et donc nous allons regarder deux messages qui viennent d'arriver. Alors, ce numéro de téléphone se termine par le 8721. Alors, j'ai actuellement un petit souci de fuite urinaire de nuit. Depuis quelque temps, j'ai fait des examens médicaux, mais rien. Toujours pareil, est-ce que vous pouvez me dire si ça va s'améliorer ou autre? Merci de votre bienveillance, bien à vous. Alors, je regarde cela. Je change de feuille parce qu'il ne faut pas tout mélanger quand on écrit. Alors, donc vous vous appelez. Donc, vous êtes né le

Alors, je veux dire que ça va être un petit peu difficile, mais ça va s'arranger, je dirais plutôt. Il faudra attendre encore quelques temps. Mais ce sera plutôt encore quelques mois, à peu près. Donc là, on est en octobre, je dirais début. Ça prend un petit peu de temps. Début de l'année prochaine, ça pourrait aller. C'est vraiment des petites choses, mais il faut vraiment, enfin petites choses, il faut faire vraiment très attention parce que c'est vraiment, je conçois que ce soit vraiment très difficile, mais ça prendra un peu de temps, mais ça va se remettre dans l'ordre. Donc voilà. Et j'irai aussi, je dirais aussi pour cette personne, si elle voudrait venir à mon cabinet et me consulter aussi, c'est possible. Comme ça, on regarde hein, au niveau des soins énergétiques, bien sûr. Hein, je viens au niveau des soins énergétiques. Comme ça, on regarde un petit peu de plus près. Et si je suis à même de vous aider, je vous aiderai. Voilà. Donc, alors, je vais... Parce que je sais que les soins, en fait, les soins énergétiques, ça aide énormément. Et ça peut vous faire que du bien. Des fois, c'est des blocages de santé. Ça vous embête plus qu'autre chose. Alors, ce numéro de téléphone se termine par le 6639. Bonjour, je ressens beaucoup de jalousie au sein de mes proches, de ma sœur précisément. Je suis mise... Alors, j'ai bien dit... alors, je repars... voilà, ce numéro... Donc, vous vous appelez... Et vous êtes née le

Alors oui, hein, c'est très difficile. Il y a des problèmes autour de vous. Il y a de la jalousie. Et je peux vous dire que oui, vous devriez vous méfier. Il faut continuer. Et je comprends que vous soyez aussi méfiante. Hein. C'est vraiment pas quelque chose de génial. Hein. Il y a des choses non propres. C'est vraiment des choses à nettoyer autour de vous. Madame, c'est vraiment très chargé. J'irai très chargé et c'est des choses néfastes autour de vous. Donc, et je dirais oui, beaucoup, beaucoup de jalousie, énormément. Donc j'irai, mettez de la lumière autour de vous, essayez de bien faire les choses, parce que c'est vraiment très sombre. Voilà pour cette personne. C'est vraiment, vraiment très... c'est pas chouette, en fait.

0: Alors, pour les messages, pour l'instant, il n'y en a plus. Alors, si vous voulez appeler pour faire un contact défunt avec quelqu'un, un être cher, quelqu'un qui vous aime, enfin, que vous avez aimé, quelqu'un qui a, je dirais, que vous avez, voilà, que vous voulez savoir certaines choses qui n'ont pas été dites quand la personne était là, de son vivant. Si vous voulez savoir des choses aussi, que vous, voilà, donc vous pouvez faire un contact défunt avec ces personnes proches.
1: 13h33 à l'île de la Réunion. Vous êtes en plein cœur de la voyance en direct sur votre radio, sur vos radios. Sur LFM Réunion, on salue Roland, Fred, Clem, Christy, toute l'équipe de LFM Réunion. Dans le nord, sur la 107.3, mais aussi dans l'ouest, sur la 95.2 et dans le sud, sur la 107.6 pour le Grand Sud, 92 pour Vincent Do et Saint-Philippe, là-bas pour le Sud Sauvage, et sur le net à www.lfm.re. On va saluer justement dans le Sud Sauvage nos amis de Sunlight FM. On va saluer Patrick, Christine, Jerry, Rémi, toute l'équipe de Sunlight FM sur en FM justement sur la 95.5, 92.3, 105.2 sur et en DAB+ dans le sud sur le net à www.sunlightfm.fr. Direction le Nord et Saint-François pour saluer nos amis de Cayam FM. Salut Yanis, Gladys, James, Océane et toute l'équipe de Cayam FM dans le Nord en FM sur la 106.9 et en DAB+ dans le Sud. Dans le Sud, on va saluer nos amis de RPI Radio là-bas du côté de Petite-Île. RPI sur la 99.1 en FM dans le Sud Sauvage, en DAB+ dans le sud et puis sur le net à www.rpi974.com. On va saluer Doc, Taz, Laurent et toute l'équipe, les nouvelles aussi, hein, toute l'équipe de RPI Radio, direction Mayotte et La Réunion. Tiens, oui, nos amis de Sun FM, on salue Koumaren et toute l'équipe de Sun FM là-bas, en FM justement à Mayotte sur la 94.1, 97.8 et la 102 là-bas à Mayotte, et à La Réunion bientôt en FM sur la 98.1 pour Saint-Paul-le-Port-la-Possession, 88.5 pour l'Est et Saint-André, en DAB+ dans le sud, dans l'ouest, le nord et l'est, et sur le net à www.sunfm.yt. Et puis on va saluer les auditeurs de Life Réunion en FM sur la 95.2 pour Saint-Joseph, Petite-Île et Saint-Philippe, en DAB+ sur toute la Réunion, donc Life Réunion dans le sud, l'ouest, le nord et l'est de l'île, sur le net à www.life974.fr ou www.life974.tv, mais aussi pour toute la Réunion et les abonnés, le canal 915 de la box Zéop, mais aussi sur le dispositif Amazon Alexa et à travers l'application Radio Web App. Et puis justement sur le net, on va saluer les web radios de nouveau qui relaient la voyance en direct tous les mardis de 13h à 14h, en l'occurrence Sunshine 974 Radio, Austral FM, Tropical 974 Radio et Life and Gold. Je vous rappelle les numéros uniques pour la voyance en direct tous les mardis de 13h à 14h, le 06 92 74 51 73 pour vos appels et passer à l'antenne, poser votre question à l'antenne directement, ou encore à travers la messagerie, la ligne c'est le 06 93 703 705. C'est aussi à ce numéro, puisque c'est la ligne professionnelle de notre amie Adèle, et c'est aussi à ce numéro que vous pouvez prendre rendez-vous, des renseignements hors antenne à partir de 14h donc, pour vos situations personnelles. 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
0: Hein? Oui.
1: Voilà.
0: Alors, Alors, je vais vous parler de vos alliés spirituels. Alors, je dirais en fait, quand un disciple est prêt, le maître apparaît. Donc, quand tout semble s'effondrer et que vous ne savez plus vers qui vous tournez, vous avez toujours des alliés spirituels, donc prêts à intervenir. Certains vous accompagnent depuis toujours et d'autres apparaissent dans votre vie au moment précis où vous avez besoin d'eux. Alors vous avez les archanges, les maîtres ascensionnés, les guides d'âme, les ancêtres et beaucoup, beaucoup les ancêtres bienveillants, les déesses élémentaux. Et chacun a son, j'irais, à ses propres domaines d'action et sa façon de se manifester. Alors, je dirais que... Comment dire ? Considérez tout ça comme une carte de visite du monde invisible. Pour, pour découvrir ce qui veille sur vous et demandez-leur de l'aide pour changer le cours des situations en général. Alors nous avons les archanges, hein, les alliés des moments, je dirais, charnières. Alors je regarde le téléphone. Alors, voilà, je vais voir de ce qu'il en est. Nous avons un message. Ce numéro de téléphone se termine par le 66 47. Bonjour, excusez-moi, non, tu ne me déranges pas. Alors, tu as passé ton examen et tu as ressenti, tu as un pressentiment que tu l'as raté. Alors, une chose, quand vous passez un examen, n'émettez pas de choses négatives sur votre examen. C'est une chose qu'il ne faut pas faire. Parce que déjà, vous visualisez quelque chose qui n'est pas encore arrivé. Donc, visualisez plutôt une chose qui va vous arriver. Déjà, avant de passer votre examen, imaginez déjà que vous l'avez en main. Si vous avez bien travaillé en temps logique, les choses doivent bien se passer. Alors, ça, c'est un petit plus que je lui donne. Hein. Et donc, elle me dit aussi que ça la fatigue. Ça fatigue sa tête et elle ne dort pas. Alors, est-ce que tu peux regarder ça pour moi, s'il te plaît? Ok, d'accord. Alors, je regarde ça. Ah, ça, c'était bien avant. Ah, bah, c'est exactement, c'est la même chose, en fait. Elle m'a envoyé 3 messages. Donc, c'est... Alors, je regarde cela. Donc, tu t'appelles... Et tu es né le... Alors, as-tu eu ton examen? Alors, je vais te dire oui. C'est difficile, ça a été difficile et compliqué, mais tu l'as eu. Donc arrête de t'inquiéter, hein. Arrête de t'inquiéter, arrête de ne pas dormir la nuit, parce que ça va pas te faire que du bien, mais comme je dis toujours, n'émettez pas des choses négatives sur quelque chose qui n'est pas encore arrivé. Donc sur ton examen là, positive là-dessus. Alors, je regarde si on a encore des messages. Donc, pour l'instant, il n'y en a plus. Alors, tout à l'heure, je vous parlais de vos alliés, de vos alliés spirituels. Alors, on entend souvent parler, et j'en parle souvent, hein, des anges gardiens. Et ça, c'est avec raison. Ces présences bienveillantes veillent sur vous tout au long de votre vie. Alors, ils vont vous accompagner de façon intime et constante. Elles interviennent souvent discrètement à travers des signes, des synchronicités ou de ce monde subtil en fait. Il y a un autre monde qui s'appelle le monde subtil. À gérer élan intérieur qui vous pousse à agir au bon moment. Alors contrairement aux anges gardiens qui vous accompagnent personnellement, les archanges sont des êtres de lumière et de très hautes vibrations, pouvant, je dirais, soutenir simultanément un grand nombre de personnes à travers le monde. Alors leurs énergies, je dirais que c'est plutôt direct, assez puissante, et ça peut être sollicité à tout moment, que ce soit par la prière, l'intention ou un rituel. Alors, en fait, j'ai choisi de vous présenter aujourd'hui 12 archanges, parmi les plus connus et les plus sollicités pour obtenir de l'aide dans toutes sortes de situations, qu'elles soient grandes ou petites. Et cela, j'irai, il compose la partie ange et démon. Mais là, il y a les anges, ok? Et chacun d'eux possède un domaine bien précis. Alors, nous avons les archanges. Je vais vous donner le premier archange, c'est Chamuel. Hein, si vous voulez noter, allez-y. Cet archange s'appelle Chamuel. Est-ce qu'on a le temps? Il est 44. Alors, il y a cet archange-là, lui, c'est plutôt dans les domaines principaux. L'amour, les objets perdus et les repères intérieurs. Donc, quand est-ce qu'il faut l'invoquer? Alors, pour retrouver un objet précieux, il faut rétablir l'harmonie dans une relation ou retrouver, je dirais, un sens de direction dans votre vie. Donc, allez-y, invoquez-le tant que vous le pouvez. Et c'est à tout moment. Alors, nous avons l'archange Raphaël. Lui, ce sera pour la guérison, les voyages, les imprévus, je dirais, physiques. Je dirais qu'en cas de blessure ou de maladie, ou pour un trajet en toute sécurité. C'est à ce moment-là qu'il faut l'invoquer. Et j'irai aussi face à un souci de santé soudain. Et nous avons aussi l'archange Michael. C'est un ange fabuleux, je dirais. Moi, c'est mon ange préféré. Alors, ce sera pour la protection, la libération des peurs, pour les purifications énergétiques. Et vous comprendrez, quand je vous parle de cet ange préféré, c'est qu'il purifie énormément au niveau des énergies. Et j'irai que si vous vous sentez en danger pour couper un lien toxique ou dissiper. Il faut l'invoquer lors d'une transition de vie en cas d'esprit surchargé ou face à un problème informatique persistant. Et nous avons un archange fabuleux encore qui s'appelle Uriel. Donc c'est pour la clarté, le discernement, pour l'illumination. Donc, quand l'invoquer, ce sera plutôt pour prendre une décision importante ou clarifier une situation confuse. Nous avons l'archange Gabriel. C'est vraiment celui que beaucoup d'entre nous adorent et prient. Donc, ce sera plus pour la communication, les vérités, les conflits, l'amour aussi. C'est un ange gardien fabuleux. Et quand l'invoquer, c'est avant une discussion difficile pour exprimer votre vérité. Et vous allez trouver les mots justes dans un conflit, tout simplement. Nous avons cet archange aussi, Zadkiel, ça s'écrit Z-A-D-K-I-E-L. Donc Zadkiel. Donc, lui, ce sera plutôt dans des domaines de pardon, de compassion, de l'acceptation. Et j'irai aussi pour tourner la page après une blessure émotionnelle ou accueillir une situation que vous ne pouvez pas changer. Et nous avons aussi l'archange Agniel qui est dans des domaines de joie, de beauté, de douceur. Pour alléger une période, retrouver votre lumière intérieure et j'ai aussi cultivé de la gratitude. Et nous avons aussi un archange qui s'appelle Raziel. Donc lui, ce sera plus pour la vision, pour l'alignement, pour la souveraineté. Donc ce sera aussi pour comprendre un rêve, clarifier un projet de vie ou renforcer votre, leadership. Je crois que c'est comme ça que ça se prononce. nous avons aussi l'archange Jérémiel. Alors, cet archange sera plus dans les domaines perspective, élargie, nouvelles possibilités, passage à l'action. Quand est-ce qu'il faut l'invoquer ? Ce sera pour sortir d'une impasse, envisager une autre voie ou oser un grand changement de votre vie. Et les archanges comme Raguel, ce sera dans les domaines principaux comme l'harmonie, les relations et l'appartenance. Quand l'invoquer, ce sera pour rétablir la paix dans un groupe, renforcer les liens d'amitié ou créer un esprit d'équipe. Et nous avons au domaine, il reste un archange qui est vraiment génial, qui s'appelle Jophiel. Lui, ce sera, dans les domaines principaux comme la révélation, la paix mentale, le discernement intérieur. Quand est-ce qu'il faudra l'invoquer, ce sera pour apaiser votre mental quand il sera agité. Trouver la beauté dans le quotidien et aussi faire émerger une idée lumineuse. Alors, les déesses et dieux, les forces, ça s'appelle, en fait, c'est les forces, archétypales. Alors là, je vais vous en parler. Donc, chaque divinité porte en elle un ensemble de symboles et d'énergies qui peuvent vous inspirer ou tout simplement vous soutenir. Alors, elle représente aussi des archétypes universels, par exemple le courage, la protection, la fertilité, la justice et la sagesse qui se manifestent aussi à travers différentes traditions dans le monde. Donc, vous n'avez pas besoin d'adhérer à une religion précise pour contacter une divinité. Mais il faut faire attention quand même. Alors, une intention claire, un geste symbolique ou une simple parole peuvent suffire à établir ce lien. Donc vous pouvez les invoquer à haute voix par l'écriture ou par la méditation, surtout la méditation et la transe. Donc voilà. Alors je regarde juste une chose. Alors, il y a quelqu'un qui vient de me poser une question. Comment puis-je mettre de la lumière autour de moi, s'il vous plaît? Alors, vous allez prendre tout simplement une petite bougie, vous allez l'allumer. Et vous allez apprendre à faire, on appelle ça une bulle de lumière. Ça permet de se protéger. Ça permet de se protéger des personnes qui ont le mauvais œil. Des personnes qui s'approchent de vous, qui ont tendance à vouloir quelque chose de mal de vous. Ou tout simplement, si vous dormez la nuit et que vous sentez des choses néfastes autour de vous, mettez cette grosse bulle de lumière tout autour de vous. Alors, je vais vous expliquer comment ça fonctionne. Alors, ça s'appelle, la visualisation. Alors, c'est l'imagination qui va entrer en force parce que vos anges vont intervenir. Alors, vous allez imaginer une grosse bulle de lumière tout autour de vous, où vous êtes au milieu de cette bulle de lumière. Car vos anges, ce qu'ils vont faire, c'est qu'ils vont apparaître tout autour de cette bulle de lumière. Et vous allez tellement penser à vos anges, tellement vous allez visualiser cette grosse bulle de lumière, que ça suffira à écarter ces mauvaises personnes de vous. Donc, si vous savez le faire, c'est quelque chose qui est très puissant. On dit souvent le cerveau, il est très puissant. Si vous savez comment l'utiliser, et si vous savez utiliser votre imagination et la visualisation, vous pouvez faire beaucoup de choses et avoir beaucoup de choses. Donc, allez-y, faites cela et je peux vous dire que ça fonctionne très, très bien. Voilà pour cette bulle de lumière. Parce que vous n'êtes pas la première personne qui me pose la question. Parce qu'une fois, il y a une auditrice qui était... D'ailleurs, j'ai fait un petit coucou, elle s'appelle Émilie, qui me parlait de lumière parce qu'elle ne sait pas comment faire cela. C'est pas, vous voyez, ce n'est pas très compliqué ce que je vous donne à faire. En fait, si vous savez le pratiquer, c'est pas compliqué. Donc voilà. Et si vous voulez avoir un petit peu plus de renseignements là-dessus, contactez-moi, je vous expliquerai un petit peu plus de choses qui peuvent aller, je dirais, qui peuvent être plus fort encore. Voilà. Alors, je vais continuer. RD 53. Donc, je vais plutôt aller vers... Voilà. Vers des formations que je mets en place pour le mois d'octobre. Alors, nous avons ce qu'on appelle les dossiers akashiques. Alors, si vous êtes débutant, ça va. Hein, c'est apprendre tout simplement à accéder à ses vies antérieures, aux informations qu'elles recèlent grâce aux dossiers akashiques. Savez-vous que nous sommes des êtres tout simplement incarnés à chaque fois pour expérimenter, sentir, vivre des émotions qui permettent l'évolution de votre âme. Il arrive que ces schémas se répètent au cours de plusieurs incarnations. Notre âme ne comprend pas. Ce qui fait alors, ce qu'il ne comprend pas alors, ce qu'elle doit assimiler. Et il est fort probable qu'on naisse avec un passé qui nous hante. Et je dirais... et que nous ne connaissons pas ces raisons. Donc, les dossiers akashiques vont nous aider à comprendre, à assimiler ce qu'en vain notre âme a essayé de faire seule et avec, je dirais, ses expérimentations. Et cet accès aux réponses permet des prises de conscience. Ça va favoriser l'accélération de notre évolution. Et ça va régler des situations qu'on peut vivre sans que l'on comprenne les raisons. À savoir que dans ces dossiers akashiques, on va vous donner une clé. Une clé où à chaque fois, à chaque problème, vous allez pouvoir résoudre certaines choses du passé pour votre avenir. Alors, cette formation au programme, on va vous apprendre comment vous ancrer, comment vous protéger, comment se connecter à ces dossiers akashiques pour les autres et pour soi-même. Quelles sont les règles à respecter? À savoir, une chose. Là, je vais en donner une règle. Pour ceux qui veulent faire les dossiers akashiques, à savoir qu'on ne peut pas faire pour un enfant de moins de 18 ans. Pourquoi? Parce que ça va déjà changer son avenir. Mais en tant que parent, on peut poser certaines questions, mais il faut vraiment faire très très attention. Pourquoi? Parce que ça va déjà changer son avenir. Mais en tant que parent, on peut poser certaines questions, mais il faut vraiment faire très

0: et qui veulent avoir des clés pour votre avenir, pour avancer dans ce monde qui est difficile au jour d'aujourd'hui. Donc voilà pour la formation, je dirais, des dossiers akashiques. À savoir que je fais aussi tout ce qui est, soins énergétiques. Voilà, je fais du magnétisme, du Reiki Usui, du Gundra, voilà. Du Gundra, tout ce qui s'appelle soins Access Bar. Access Bar, ça va être l'acupuncture, non pas par les aiguilles, mais au niveau des doigts. Donc, c'est vraiment quelque chose qui est vraiment génial. Ça aide à avancer. Donc, nous avons ce qu'on appelle aussi le soin Laoshi, les formations Laoshi. Je fais aussi de l'hypnothérapie hein, pour les gens qui veulent se sortir de leurs problèmes, qui veulent avoir la maîtrise de leur vie, qui veulent avoir confiance en eux pour réussir un examen, qui ont des peurs et qui veulent évoluer, qui ne veulent plus avoir ces peurs constantes. Donc, ça travaille aussi tout ce qui est, l'être en lui-même hein, pour énormément de choses. Et aussi, nous avons voilà, la voyance à mon cabinet, la voyance pour les contacts défunts, pour tout ce que vous voulez savoir. À savoir que pour la voyance, je travaille avec les photos. Je travaille par mail aussi. Donc, si vous voulez, je vous fais un détaillé par mail pour la voyance, pour votre vie professionnelle ou personnelle. Vos questions doivent être précises et donc si vous voulez me contacter, donc ce sera par mail, par téléphone, par messenger et tout se fait soit à distance ou en présentiel. Mais c'est vrai que je dis bien souvent, il est mieux que tout cela se fasse, en présentiel. Donc voilà, il est 58.
1: Eh oui, oui, oui, oui, oui, je t'ai laissé terminer tranquillement, bien comme il faut. Merci Adèle.
0: Merci Dom, merci à tous les auditeurs et auditrices qui ont écouté La Voyance. Je vous souhaite une bonne semaine et je vous fais de gros bisous. Je vous dis à mardi prochain.
1: Voilà, mardi prochain, même endroit, même fréquence ou même mode d'écoute et de diffusion avec nos radios partenaires LFM Réunion, Sunlight FM, Kayam FM, RPI, Sun FM, Life Réunion, les web radios qui nous accompagnent en diffusant en simultané La Voyance en direct tous les mardis, Sunshine 974 Radio, Austral FM, Tropical 974 Radio et puis la toute petite dernière Life and Gold sur le net. Merci d'avoir été à l'écoute de La Voyance en direct. Merci de vos participations aussi via SMS et puis je vous souhaite une excellente semaine et je vous donne rendez-vous mardi prochain. Très bon après-midi avec la suite de vos programmes sur vos radios respectives. Bye bye.

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les petits souvenirs à l'instant avec Captain Hollywood's Project Only With You. Et c'est un magnifique souvenir pour bien démarrer cette édition du Casse Dédie ce soir, en partenariat avec la salle Le Plalada, zone Pépini à Pierrefonds à Saint-Pierre. Merci à vous d'être là pour cette édition, comme d'hab, en ce mardi 6 octobre. Le bonsoir. Et puis, les numéros à retenir, bien sûr, pour vos messages et dédicaces. On s'arrête, bien sûr, vers le canal SMS au 06 93 048 719 et le standard 0262 489 868. Vous avez également la page bleue Facebook que vous pouvez véritablement nous envoyer aussi de ce côté-là vos petits messages. Et puis, le bonsoir à celles et ceux qui nous écoutent du côté de l'île Maurice, l'océan Indien, mais également du côté de la métropole. Merci à vous d'être là. On se retrouve dans un instant pour vos petits bonsoirs et également la lecture de vos messages. Petite direction du côté de l'île Sœur, un magnifique petit souvenir qui avait cartonné il y a 4 ans de cela. Big avec Moti Poul. Allez, on se retrouve dans quelques minutes pour vos petits bonsoirs et vos messages que vous nous avez envoyés côté canal SMS.

0: La petite escale de ce début de soirée à l'instant avec Big et Motipool pour s'arrêter quelques instants du côté de l'île Maurice. Et puis bah nous on arrive maintenant avec la lecture de vos messages, mais également vos petits bonsoirs de Christina, Marie de Saint-Jean, Pauline, également notre fidèle, Kathleen de Maurice, Betty de Saint-Jean, Angie, Cédric, Émilie, Cataline du Port, Laetitia, Catherine Saint-Louis, Anita et Sandrine du côté de Saint-Jean. Merci à tout ce petit monde d'être avec nous ce soir. Et puis, côté canal SMS, on y reste pour maintenant la lecture de vos messages et vos demandes de chansons. Bonsoir, c'est Olivier de Saint-Jean. Je voudrais écouter Patrick Fiori. Que tu reviennes. Merci à vous. Cette chanson, c'est pour Vanessa. Bonsoir Fred, c'est Sab de Saint-Jean. Je voudrais écouter Garou avec Belle. Coucou Fred, c'est Lolène. Possible de me mettre Kirosco avec Roulsa. Salut Fred, c'est Ludivine. Passe-moi ce soir à Issia ton l'anniversaire. Eh bien, ça arrive dès maintenant. Le temps de marquer une courte pause en vous souhaitant bien sûr une excellente soirée à l'écoute de votre radio.
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0: qui a été demandé côté canal SMS. La pause et puis Aïssia, de l'anniversaire qui arrive juste après.
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Programmation de Ludivine, notre fidèle du côté de Sanjo, Aïssia, ton anniversaire. 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Voici un petit Racine Tatane Kaya avec Segeman et on

le roi du Ségué à l'instant, avec Racine Tatane et Kaya à l'instant pour Ségueman dans ce Casse Dédie au 06 93 048 719. Votre émission est en partenariat avec la salle Le Plalada. Bonsoir notre animateur Fred, c'est la team Estelle. Tu pourrais nous mettre ce soir Black Tea, un boug. Bonsoir, c'est Laure du Tampon, j'aimerais écouter Cédric, laisse-moi causer. Salut Fred, c'est Aurélie de Saint-Jean, passe-moi ce soir Jean-Jacques Goldman. Nuit s'il te plaît, merci, bonne soirée. Merci Aurélie, bonne soirée également. Coucou, c'est G, Fred, je voudrais écouter Eric Mabo et Beauté Naturelle. Bonne soirée à tous. Black Tea, un boug, c'est maintenant.

passionnément. Quel souvenir de Feeling Love dans l'édition du Casse Délit de ce mardi 6 octobre. Merci d'avoir choisi LFM pour passer cette soirée. Votre émission Le Casse dédiée en partenariat avec la salle Le Plalada, Zone Pépinière, Pierrefonds à Saint-Pierre. On y va pour la dernière ligne droite de votre émission avec vos messages. Bonsoir Fred, c'est Cindy de Saint-Jean. Tu pourrais me passer Big Frankie avec Roule Matac. Merci, bisous à toi. Bonsoir LFM, c'est Cristal du Tampon. J'aimerais que vous me passiez Aya Nakamura avec Degen. Salut Fred, c'est Julien. À soir, passe-moi un petit zila avec Faudalon. Bonsoir Fred, c'est Julia. J'aimerais bien écouter Tania Saint-Val, un petit souvenir de On Love. Et puis côté standard, on fera plaisir à notre fidèle Arsène qui lui a choisi To Love Somebody de Michael Bolton. Et puis on fait plaisir également à notre fidèle May du côté de Saint-Joseph, toujours bien branché à l'FM Réunion chaque soir. Slimane, je te choisirai. Bonne soirée.

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la voix de Tania Saint-Val en love sur LFM dans le Casse Délit. On entame la dernière demi-heure ensemble, votre émission qui vous est proposée par la salle Le Planada, zone pépinière Pierrefonds à Saint-Pierre. N'oubliez pas le rendez-vous à prendre dès ce dimanche. Allez, on revient pour la lecture de vos messages. Coucou Fred, c'est Mimi Poppins. J'espère que tu vas bien. Très bien, merci. Passe un morceau de Attic pour moi, s'il te plaît. Bonne soirée. Merci. Bonne soirée également à Mimi Poppins. Fidèle. Merci d'être avec nous. Bonsoir Fred, c'est Béatrice. Je voudrais la chanson de Tam Tam 2000. Petit chéri pour mon plaisir. Bonsoir, c'est Maryse de Saint-Pierre. Michel Polnareff, lettre à la France, si possible. Merci. Bonsoir Fred, c'est Gwendoline. Passe-moi Alex Warren, Fever Dream. Bonne soirée à toi. Merci Gwendoline, étant salée avec nous. Bonsoir, c'est Isabelle de Saint-Jean. J'aimerais écouter Goulam une dernière fois pour moi et toute ma petite famille. Et je souhaite une bonne soirée à tous. Bonne soirée également à Isa du côté de Saint-Jean. Allez, nous, on va poursuivre donc notre dernière demi-heure ensemble en vous souhaitant bien sûr une très belle soirée. Les numéros à retenir, 06 93 048 719 et le standard 0262 489 868. On salue les personnes connectées également sur le www.lfm.re. On salue également celles et ceux sur la bande FM, en voiture ou chez eux, tranquillement. Et puis, ceux et celles qui nous suivent également sur la petite page bleue. Allez, Mimi Poppins, on y va. Attic.

Pierrefonds à Saint-Pierre, rendez-vous à prendre d'ores et déjà ce dimanche. Ne ratez sous aucun prétexte la référence du Sud, où l'ambiance est au rendez-vous chaque dimanche. Il y a toujours une particularité. Donc, un dimanche, préparez-vous déjà pour une après-midi dansante et décompressée surtout. En tout cas, moi, je vous souhaite de passer une très belle soirée. On va se quitter sur le dernier titre de Olivier Bric. La vérité, oui, c'est un message fort, on vous le dit. Arrêtez de vous laisser faire boycotter quand le talent est là. 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Olivier Bric, et il le dit. Un message fort que je vous conseille activement d'écouter, voire même attentivement. On se retrouve très vite sur la bande FM. Très bonne nuit, excellente soirée. On se quitte sur la vérité, j'aime ça.

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